Tu vas si sur une salomère, mère, tu seras sur ma vision direction, ma vision d'erreur, ça m'a aidé, soit.